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1: Blanchant des cathédrales, l'héritage de la musique antique, la polyphonie de la Renaissance, les sucs de Jean-Sébastien Bach, la sonde et les folklores de tous les pays reflètent l'histoire de l'art.